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1: 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Bon, mettez des souris pour nous capables bien constater li nan kan c'est pratiquement Johnny et Placide et puis À gauche, c'est Espérance, et puis dans l'axe défensif, c'est Delacroix avec Ricardo Adé. Et puis à droite, c'est Tadoué Arcus. Et puis, dans le terrain, il y a un quatuor qui est composé de Providence et Bellegarde. Et puis, Bellegarde, Jean-Jacques, et puis Didson. Et puis en attaque, c'est Pierrot avec Isidore. Donc, c'est que ça, c'est un cap jeu dans un dispositif de 4-4-2. Et nous capables de jouer, nous tapons dans la ligue vraiment, vraiment arrivé. Et c'est juste une question de temps. 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Donc c'est moment nous-mêmes pour nous prendre contrôle groupe là, c'est moment pour nous montrer c'est nous-mêmes qui gagnons monopole là dans minute que n'a parlé à là. 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
1: 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Comment est-ce que
0: l'histoire du foot, 48 nations en lice, 3 pays hôtes, les États-Unis, le Canada.
1: PDG Josaphat.
3: 16 villes hôtes et 104 matchs au
4: programme. Bonsoir PDG Jean Gardien, moi on est.
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1: 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Nous comptons pour nous avec vous. Ballon centré. Et c'est écossais au cap mené en attaque. 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N'a Brésil, n'a Brésil, écossais au ballon, ça a fait avec écossais a poussé mais nous pas perdu puisque nous même nous connaissons, nous venons là, nous venons pour un champion. Bah nous jouons avec Lewis. Lewis mettait la droite, il t'a déjà Aaron là, Aaron joue là pratiquement pour Doak, Doak gagne là, ça a fait avec Li retourne li sou Hendry. Hendry mette la gauche pour Hendry. Hendry ge ballon. Hendry ge Robertson bon côté la pousse. La barre. Robertson ge ballon. Arrière gauche et sélection écossaise. Attention, attention. Écossais va pousser. Attention, danger pour Haïti. Danger pour Haïti. Pour qui pour? Danger conjuré. 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Nous pas jamais peur yo. 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Nous c'est premier national indépendant. Attention, il a poussé. La frappe sur Chico. Ballon capté par Johnny Placide. Ballon capté par Johnny Placide. C'est pour la yon relance. Dans le cas de Johnny qui fait relance bien rapide. L'a cherché Pierrot devant. Dans le cas de Pierrot, il y a deux mondes sous ligue. Et qui s'habite là, il y a faute. Faute pour les Écossais. Faute pour les Écossais ou brancher Radio Télé Humilité. Pendant ce temps, Mathieu Tour l'a fait sous Radio Télévision Sismique et Radio Ten Stereo. Nous gagnons Hanley gagne ballon, Hanley. Il pousse pour Andrew Robertson. Robertson fait prolongement pour John McGinn. Attention, danger pour Haïti. La frappe, un balle contrée. Dégagement de la croix, de la croix. N'a pas gardé là, n'a pas gardé sur l'écran, de la croix. Attention, Andrew Robertson, qui c'est capitaine de la sélection écossaise, qui va faire entrer deux touches là. La touche est exécutée par Andrew Robertson. Haïti dit, putain, ça, n'a poussé, pas oublier, Brésil fait nul, faut gagner, pour ne pas prendre contrôle groupe là, c'est Pierrot qui a fait red là. Attention, habite là, dit gain faute, c'est pas une faute pour la sélection haïtienne de football, ou branché boule, regardez Pierrot qui a fait red là avec Tibé sur, Pierrot dit la game. Mais gros garçon, gros nèg c'est l'état tout. Faut nous bay respect à tout. Gros nèg c'est l'état. N'a pas gardé, c'est pratiquement, et Ricardo a des ballons. Li joli en retrait pour Johnny Placide. Placide gagne à de bon côté. Li fait un passe latéral pour Arcus. Arcus gagne ballon. Arcus fait prolongement. Mais tête des Écossais. Attention, Écosse gagne ballon. Mais bonne intervention de Arcus qui mette ballon en touche. C'est pas une touche pour les Écossais. On a regardé Andrew Robertson qui fait touche là. Pratiquement, c'est pour McGinn. McGinn qui ballon. Balle perdue. Attaque pour les Haïtiens. Attaque. La frappe. Oh non! Non. Prends-en pour bien. Ou comme on a go. Ou bien pratiquement deux mon a go sur acheté. Sans faire là, garçon. En tout cas, n'a pas dit ça. Voix ça obtenu à la passer sur plusieurs radios en même temps. Radio Sismique FM qui a Blaïcol dans Jacksonville. Intervention de Ricardo Adé. Ballon qui sorti en touche ou branché à Radio Humilité. Jacques Dame dit nous ça. Et vom la passe sur Radio Sismique FM depuis Jacksonville. 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M'pas que nous gagne pour Kebel. Attaque des Écossais. Attention, Andrew Robertson qui ballon. Est-ce qu'on a centré? Le centre. Attention, la tête, mais balle qui passe au-dessus de la barre transversale. C'est pour aller en 6 mètres pour la sélection haïtienne de football. Après que Andrew Robertson a centré, mais yon tête qui passe et dehors. Andy Mondo que n'a joué pratiquement 6e minute dans un compte si là, c'est 0 goal partout. Dégagement de Johnny Placide qui a cherché et pratiquement c'est Belgrade. Mais ballon joué avec Haïtien. Haïtien a poussé. On a les qui sont faits au même. Pas perdu. Habit la dit faute. Ouh, c'était Isidore qui fait faute. C'était Isidore qui fait faute. On a regardé l'entraîneur et ce doigt qui c'est Steve Clark qui a passé consigne. Steve Clark qui a mis pression. Radio et Ten Stereo du côté de les États-Unis, Radio Sismic FM du côté de Jacksonville, ak Radio Télé Humilité FM. Nous mettez force nous ensemble, nous mettez voix nous, nous mettez énergie nous pour nous capables de porter match si là pour, moi quoi que à la mi-temps, nous t'as de descendre Haïti, on a regardé comment ça y est, puisque nous qu'on est dans un moment là, c'est si trompette de la cap mené, tout quand on passe, c'est au Cafou, au Delma, cadeau trompette, c'est trompette de la cap mené, faut me 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pour Aaron ge ballon, la cherche au monde, Aaron fait prolongement, pour Doak, Doak retourne sous Aaron, c'est Doak ge ballon, y a brassé, y retourne sous Poitier, n'a parlé de Angus, Angus mettez à gauche, pour Hanley, and the gang Robertson Bocotel, la prête Robertson vit chercher là, mais il retourne pour compère défensif, n'a parlé de Hendry. Andri retourne sous Angus, n'est-ce pas que trois solutions, Aïssé au cadre terrain, Aïssé au ferme terrain, c'est avec petit destin nous avons joué, et ça fait nous mine comme ça, pas pour te bourrer, Andrew Robertson qui ballon, Andrew Robertson joué pour Maguin, la passe, mais ballon qui sortit, en touche, c'est pas une touche pour la sélection haïtienne de football. C'est pas là, une touche pour les Haïtiens. C'est pas là, une touche pour les Haïtiens. Match à 0-0, on a regardé Arcus qui va faire rentrer de touche là. Arcus qui joue lui, qui s'habite là, qui habite là, qui a une faute. Habite là, qui a une faute pour. Habite là, qui a une faute pour la Suède. Habite là, qui a une faute pour la Suède. N'a regardé Haïtien ou là qui était très optimiste qui croit que pas n'importe qui moyen sélection là capable reporter la victoire et conserver le ballon avec Aaron fait prolongement pour Doak non c'est Scott plutôt Scott le ballon la pousse Scott balle perdue récupération avec Haïtien yo la passe en direction de Providence c'était pour et Belgrade attention la passe mais ballon qui attention nous voler la pile attention danger oh non de peu Haïti était capable ouvrir ce score là. Mais joueur là qui mal négocié et ballon ça que lui recevoir là mes amis et c'est de ouvrir score là la maman petite Marie Vente. Si nous t'ai ouvrir score là la garçon maman petite Marie Vente. N'a regardé ici nous dit non. Nous marquer prêt yo et n'a prêt quand même on met pause attention en aller n'a poussé est-ce que c'est Akis qui là non c'est pas Akis la passe Mourine virer la frappe non ballon qui passe dehors une frappe de Belgrade ballon qui passe tête quand ouh, chalet. Si ballon ça tombe sous $7 là, certainement c'est 1-0 pour Haïti. Je parle que n'a pas rêvé là pas de bon titan. Mais on a parlé à la au Cap mobilisé, Mirbalè mobilisé, Saint-Marc mobilisé, Port-de-Paix mobilisé, Carrefour bon la carré mobilisé, Lamantin 52 représente, Lamantin 52 état, Ricardo Adé, il joue pour Arcus, Arcus gen ballon, Arcus metel na défense pour le compère, n'a pas de Delacroix gen à gauche pour expérience pour l'ange pour Providence. Providence gomme on a facile, il retourne rapide pour Delacroix gel pour Ricardo Adé qui se compelle en défense. Adé fait un long relance, l'a cherché pratiquement et Nazon, mais il pas joué, c'est pas Nazon plutôt, c'était Pirou, et qu'on s'est poussé, n'a marqué. Bon temps! miracle. Hey, bon bagay garçon, bon bagay na bouiboul, na bouiboul. La passe pour Akus, Akus gen ballon, Akus fait prolongement pour Dixon, Dixon la pousser, la pousser, en aller, en aller, en aller, en aller. Au gars de mon façon, va être solution, en aller. Ouh, nous manquer bon, nous manquer bon. En tout cas, écossais, nous prenons, prends ça nous, en aller, la chérie Angeletti là, il shooté, ballon qui contre, tête des écossais, est-ce que il y a faute? Ou habite là, il y a faute là? Ah, voilà! Ou ben, écoute, quoi, garçon? Yo, well! Yo, well, voilà, Adams, Adams fait faute là. Yo, what, garçon?
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1: C'est pas là, yon coup franc pour la sélection haïtienne de football. Ce coup franc, ça, c'est Belgarde. Belgarde qui est très concentré. Comment l'a fait le seul pral nan kan? Ou bien, pas qu'on est. Ou bien, c'est à fond combinaison. 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
1: 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Et Haïti qui, jusqu'à présent, prend bien comporté lui, pendant que Haïti faut qu'on baille goal, Haïti faut qu'on prenne tout. Pendant que Haïti faut qu'on baille goal, Haïti faut qu'on trompe tout. Haïti faut qu'on prenne goal tout. Donc c'est vraiment, vraiment, vraiment, vraiment, vraiment important pour nous capables de mettre ça en valeur. C'est vraiment ça qui est important. 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Nous pas dans match nous-mêmes, c'est des victoires là que nous y est. 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Et Écosse cap essayer pousser Écosse qui a cherché brèche là mais rien ne va plus. Ballon joue avec Andrew Robertson. Robertson joue pour Hanley. Hanley mettait pratiquement pour Andri. Andri fait prolongement pour Aaron. Aaron joue là pour Edouac. Edouac de 217. Edouac a retourné pour Aaron. Aaron joue là dans défense. Pour Andri. Andri joue pour Aaron. Aaron fait un passe. L'a cherché pratiquement Adams. Ballon récupéré par les Haïtiens avec Belgade. Retire quoi, garçon? Bon, bagaille, Belgade. N'a poussé, n'a pas réponse. La passe à gauche. La date de gain Providence. Est-ce que c'est lui? Attention, attention. Haïti a poussé. Mais prolongement. Pour qui est-ce? Ça, c'est Isidore. Qui ça habite là, dit? Est-ce que y a une faute habite là? 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Attention, le centre, Haïti qui prend goal. Est-ce qu'on a prend goal? La frappe et ouh, mon Dieu. 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Papa, bon Dieu. 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Les deux premiers de chaque groupe et les 8 meilleurs. 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Haïti prend goal, papa, bon Dieu. 1 pour Écosse, 0 pour Haïti.
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1: 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Est-ce que gen au jeu? Non, pas gen au jeu. Pas gen au jeu. En tout cas, habite là qui s'allie, faute pour la sélection haïtienne de football après que Andrew Robertson saute fait faute là. Est-ce que c'est sous Arcus ou bien et sous Zidson? En tout cas, m'baille sous qui est, mais faute pour Haïti. Haïti ou nan bataille. C'est Belgade qui sous ballon, le 210. Belgade font bagaille. Belgade font bagaille. 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Isidore font bagaille. Et Providence font bagaille. 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La tête, balle qui passe, non, balle non pour qu'on sorti, qui s'est la fesse là, qui t'a sauvé, c'est en tête de Franzi Pirou. Et c'est Andrew Robertson qui va exécuter tout ça pour les Écossais. Attention, n'a pas gardé Robertson qui a brûlé, vient chercher le ballon, il fait tout ça, en direction de qui est-ce? Là, c'est à doué, pratiquement Scott, mais balle perdue. Robertson retourne le ballon encore, il fait une longue passe, et quand j'ai une défense haïtienne, avec pratiquement Delacroix. Delacroix, je l'ai mis tant terrain. Est-ce que c'est Belgrade qui va non là, dans le moment là? Non, c'est pas Belgrade. C'est plutôt Jean-Jacques. Il joue à gauche pour Providence. Providence qui va non. Providence qui va non. La frappe! 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Attention, sélection haïtienne a poussé. Même si on essaie qu'il y a Béou habite là. 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Faute! 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Et ou après l'embrie encore. Regardez son mal de fort, Andrew Robertson. En tout cas, Charles, c'est pas un coup franc pour la sélection haïtienne de football. Coup franc de excentré sur côté droite là. Belgade Gébalon. Ça la faveur. Comment la beauté là. La pchine en tête. Coup franc beauté. Isidore fait côté là, mais ballon passé de yon.

C'était Aaron Pito. Avec la digue faute. Faute pour les Écossais. Faute pour les Écossais. En tout cas, 36e minute dans un compte là. Toujours 1 pour Écosse, 0 pour Haïti. 1 pour Écosse, 0 pour Haïti. N'a regardé Hendry. Hendry joue pour Hanley. Hanley dans la défense. Hanley joue à droite pour Aaron. Aaron mette pour Angus. Angus gagne ballon. Angus fait un passe axial pour Lewis. Lewis mette pour Aaron. Aaron gagne ballon. Aaron ça la favelle. Lee fait renversement de jeu. Pratiquement pour Andrew Robertson. En position de latéral gauche. Robertson joue pour John McGinn. Ballon et pral intercepté par Belgrade. Attention, on pousse, nous va décourager, la passe, bonne passe, N'a prend confiance, n'a pas égalisé, pas facile, 37e minute, avant nous rentrer dans le vestiaire là, n'a pas égalisé. D'ailleurs, c'est l'équipe champion que nous y est. Ils vont faire nous retirer et ou indépendance sur Marioa pour équiper au NAP champion. Ils vont faire nous jouer pied à terre, NAP champion. Nous allons jouer d'autouni, NAP champion. 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N'a pas joué 37e minute, j'aime des îles tout à là. 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La tête de gain AD, mettez-le à gauche, pour pratiquement de la croix fait pas ça. C'est expérience qu'il a. Attention, Haïti a poussé, non, c'est Belgrade. Belgade, est-ce qu'il y a une faute d'habitude là? Voilà. Faute pour Haïti. Faute pour la sélection haïtienne de football. Faute sous Belgade. Non. Faute. Ah non, c'est Belgade qui fait faute. Belgade qui est coupé de un carton jaune, pardon. 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Imaginez chaque matin le commentateur de Bagala qui vraiment est compliqué pour la sélection haïtienne de football. Nous croyons que n'a pas égalisé. Nous certains que n'a pas égalisé. En tout cas, n'a pas continué pour ce n'a pas continué attaquer à Isidore. Ah, bit là, mon cher. Oh, oh. 3 pays hôtes, les États-Unis, le Canada et le Mexique. Regardez, Écossais qui a parlé avec qui habite là. 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Il dit que c'est de manière volontaire, donc. Monsieur Kapman de Paul Bitla Bay, Haïtien en canton. Regardez, Johnny Placide qui est campé en bacan là. Qui a fait bonne garde jusqu'à présent. Nous avons regardé Andrew Robertson qui est arrière gauche et capitaine de sélection écossaise qui prêt à le relancer pour faire une beauté. Attention, déjà pour être dégagement. Nous ne pouvons pas prendre un goal encore. Nous ne pouvons pas prendre un goal. Nous avons regardé un Pierrot Loup devant la passe. Attention, tête. Est-ce que c'est Belgrade? Non, c'est Arcus Pito. Attention, ballon joué, n'a poussé. Mais Belgrade. Voilà, bonne passe en direction de Jean-Jacques. Qui ça le fait? N'a poussé. Le centre, la tête. Oh. Ouh. La tête de Franzi Pierrot, mais. Tête là pas cadré, ballon qui allait dehors. Tête là pas cadré, ballon qui allait pratiquement dehors. 40e minute, toujours 0 pour Haïti, 1 pour Écosse. 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Attention, la tête Johnny Placide qui fait intervention en bon capitaine.

0: 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On a regardé Haïtien qui continue à pleuver drapeau, yo. Haïtien qui continue à dire, et à l'assaut, à l'assaut, à l'assaut, à l'assaut, à l'assaut, à l'assaut. Et c'est pas la Johnny Placide qui récupère le ballon, pour la sélection haïtienne de football. 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Adé, laissez-le pour Acus. 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Qui n'est pas Bookman expérience. De la expérience et prolongement. L'alta des jeunes, Providence. Providence, oui, c'est lui. Providence qui ballon, de retourner sur lui-même, de gagner, attention, c'est Belgarde. Belgarde qui essaie de faire passe, ballon qui contre, écossais, récupérer ballon là, là, pratiquement, c'est, Scott, qui essaie de faire passe, qu'est-ce qui est dans la zone là, c'est Doak, le 217, Doak retourne sous Aaron. Aaron gen ballon, il joue là pour Doak encore. Doak retourne sous Aaron, il a fait la passe à deux. C'est pratiquement Lewis qui gagne là. Et c'est Lewis. Attention, écossais qui a essayé de passer ballon. Ballon qui allait en touche. C'est ballon touche pour les écossais. N'a pas gardé Aaron qui parle fait exécution touche là. N'a pas gardé entraîneur qui mettait deux mains sur côté là. Cap observer, cap prendre note. En tout cas, nous pas peur, nous pas jamais peur. On goal par goal, on goal par goal. Dégage d'un joueur haïtien qui a ce ballon tête de Hanley tête encore attention haïtien a essayé de récupérer ballon en l'air voulant les pagues mettre et cadeau à des mettre la paix sous pitié faute 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pour Arcus Arcus gagne ballon Arcus joue pratiquement pour sélection haïtienne qui a poussé c'est à dire pratiquement la expérience qui joue pratiquement pour Providence gagne ballon et il fait pas ça c'est qu'on a Providence gagne c'est qu'on a gagne attention la passe pied la cherche au monde il va retour sur direction retourne le centre attention voilà ah et c'est dans une NIN là, mes amis, 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Ouh, l'éternel des armées, 44e minute, dans un côté, on a regardé écossais, on a soufflé bambou, nous-mêmes en bas, là, nous avons un petit connaît, nous, là, on a géré, en bas, là, d'ailleurs, tout compte passé, c'est qu'on est en cap mené. 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Combien minutes arrêt de jeu yo baye pratiquement 4 minutes arrêt de jeu 4 minutes pour nous égaliser 4 minutes pour nous rentrer dans vestiaire là à un goal partout d'ailleurs nous pas jamais perdu 17 octobre c'est sous terrain que nous te prend les gars là ici habite là ah non habite là
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0: 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Non, il est blessé. En tout cas, ballon qui relance, l'Anta de jeune pratiquement de la croix. 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Expérience et prolongement. On a poussé, Ballon perdu. On a regardé Isidore devant. Et bien Isidore va danser Pierrot. Pierrot loin, pile devant. Belgade, il retourne sous expérience. Expérience joue pour providence. Aïssa a toqué ballon. Expérience de ballon. 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Nous des brèches là toujours. 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La passe. Bonne passe. En aller, monsieur. Oh non, mes amis. Oh non, non, non, non, non, non, non, non, non, non, non. Charles. 3 minutes get en jeu dans 4 minutes là, par étape il temps encore non là mes amis pour nous capable connait sort sélection haïtienne là dans premier mi-temps. Est-ce que n'a pas entré avec un déficit de un goal ou bien est-ce que n'a pas égalisé? En tout cas moi même temps mais que sélection égalisée. 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En tout cas, Haïti cap chercher égalisation pendant que Écosseo continue à passer ballon. Écosseo continue à pousser. Attention. Là c'est Aaron. Attention, danger pour Haïti. Mais bonne intervention d'un joueur haïtien. Écosseo retourner récupérer ballon encore. Ça c'est Aaron Tadué. Le centre VV tête de Delacroix. Attention, c'est qui est ce qui fait attention là? Là c'est Jean-Jacques. Mais balle perdue. Andrew Robertson qui ballon. Ça la faveur. Non, c'est pas Andrew Robertson. C'est plutôt McGinn qui s'est buteur là. Des gains Robertson devant. Robertson pour Ginn. La fêlée. C'est fini. 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
1: Bon, et premier temps fini, mes amis, yon gen gol 1-0 en faveur et Ecosseyo. M'pensez que nous capables de faire mieux dans le match là. C'est vrai que Ecosse menait. Mais il y a quelques éléments que je ne suis pas trop comme si satisfait de eux. Il y a mon temps qu'on, par exemple, et Bellegarde. Et c'est à Bellegarde, non, pardon. Et il y a mon temps qu'on et Isidore, je ne suis pas trop satisfait de performance Isidore là. Puisque Isidore. Vas-y, donne pas de ma parole. On parle de Yon Montanko et Pierrot, pardon. Pierrot, trop lourd. Pierrot, c'est un élément pensé qui t'a adoré et changé à la mi-temps. Si au moins nous t'avons gagné une chance pour nous et jouer une égalisation hein, et même arriver dans une phase pour nous capables de gagner un match là. Je pense que Et puis où c'est un élément que vous avez changé correctement. 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
1: 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Nous gen quelques éléments, surtout devant. Nous remarquons que Belgrade, c'est un élément qui bat kol an pile. 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On dit que match, ça, c'est un match que tous deux équipes ont fait 6 tirs. Et 6 tirs, dans 6 tirs, il y a 3 qui cadrent, Haïti y a un seul qui est cadré. Et puis, Écosse a gagné un avantage ballon 58% contre 42% pour la sélection haïtienne de football. Écosse a fait 242 passes pendant que nous-mêmes haïtiens nous fait et pratiquement 172 passes. Mike, ça qu'a fait?
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2: 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Et nous avons gardé bon et après plus fort action, je sorti sur bord gauche là, qui c'est Martin Experience ou bien Providence. 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
2: 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possibilité mais et nous a poussé sur l'équipe haïtienne qui gagne pile espoir et nous mettre était confiant parce que gens qui équipe là jeu là normalement nous plus montrer nos dangers que Écosse 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Et je pense que le changement qui a été fait d'après l'analyse que moi fait des matchs, parce que je regarde des matchs sur Immunité TV, et je regarde des changements qui a mieux pour nous. Moi, je suis dans la place Sébastien Minier, je suis monté avec José Casimi, d'après tiré Donaldson, je fait José Casimi qui est un joueur polyvalent, il a joué à gauche, il a joué à droite, il a tout des pieds, et puis il a joué comme disto, je suis mis José Casimi et dans la place Donaldson, je fait le virer sur le couloir à droite là, pour lui aider avec Callens Arcus, il a permis à Arcus de jouer plus de possibilités pour le carré, jouer une ceinture, et puis il a monté avec Dominique Simon. 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Parce que avec Lenny Joseph nous t'a passé plus ballon parce que Logan ou Ben Providence sur bord gauche là Casimir t'a sur droite deux paires latéraux ça était vraiment important pour nous dès ça 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
1: 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pas arrivé rentré dans filet corner pour la sélection écossaise de football. Merci avec John Mike René qui t'a fait quelques analyses pour nous à propos de ça que liwe dans deuxième mi-temps. 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Quand on est beauté, la tête, ballon qui a les deux, c'est pour aller, on s'y mettre pour la sélection haïtienne de football. Écosse, c'est vrai, mais nous pas peur. 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
1: 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Et je retourne dans le souterrain là. Il a fait pendant 2 minutes. Et puis nous allons profiter de boire un petit de l'eau pendant que nous allons retourner quelques minutes après.
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1: En tout cas, joueurs qui continuent à boire de l'eau. Joueur qui continuait à gérer quelques consignes dans mes entraîneurs pendant que nous-mêmes nous sautons boire un petit de l'auto, nous sautons rafraîchir mémoire nous sautons mettre toute bagaille correct puisque et c'est comme ça lié. 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Touche pour la sélection écossaise de football. 71e minute dans la rencontre là. 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Toujours 1 pour Écosse, 0 pour Haïti. 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

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Ah oui. Bon, même s'il n'est pas là ce soir, on va jouer quand même. 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
0: 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Pour moi, mon goût, c'était un très, très, très, très bon match. 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
0: 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Il ne faut pas comprendre. Qu'on connaisse la porte comme le troisième. 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
2: Son las 11 horas, 50 minutos.
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Las 18 horas.

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